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0: 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C'est ça, au cas vous remarquez, Sami Belair va sous mute, mais ou pas qu'à vraiment entendre. 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

0: 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Et puis nous n'avons pas qu'à attendre nous parce que ça va bruit d'appel là là. Et puis voilà, c'est ça me dit nous, nous allons regarder où est-ce qu'on va, il y a une formation de l'équipe. A priori, l'équipe nous apprend là, c'est lui même c'est là Moïse Bellegarde. Et que je suis arrivé Isidore et il n'a pas été là et en fait et puis avec cette équipe là nous connaissons c'est pareil et à partir du match vendredi là et coach a fait au sac l'équipe là dans le but de tirer quelque chose. On a parlé de bagarre, on pas attendre parce que trois points, je ne peux pas dans la cabine.
1: C'est ça.
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1: 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Parce que, brillant, pile. Et dans ce stade-là, haïtien au fin déchaîné dans ce stade-là, là. Et m'a regardé l'image là, c'est vraiment belle bagaille. 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Antoine Léval. 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Et n'a pas retourné. C'est ça, n'a pas retourné exactement à la 15e minute de jeu. 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
2: c'est un problème il lague. Adéla, c'est ballon. Mais, bonne intervention. Numéro 8, nous avons dit pour ce ballon, nous avons dit pour le passé. Nous avons dit pour le prochain. Et puis pour ce ballon, nous faisons le passé entre. Ballon que nous faisons, pour répondre à la méthode très rapide, pour nous faire un peu d'Haïti. Ah, la balle raide. Comme d'arrêt, nous. Oh non, balle à trop vite. Il est rapide pour faire sélectionner qui montre nous que tout ça, même moment où nous faisons perdre de balles, mais qui permet que l'équipe va faire poser le jeu. Parce que c'est un mot à voir en doctrine côté de l'équipe nouvelle dans la ligne. Là, il contrôle les ballons. Mais le beau café, il était dans le match, c'était un ball là. Ça contrôle les ballons. La virée. Encore une fois, l'équipe va être dans les mêmes liens en place. Et pareil, il va niquer, tu peux le ballon, et bon, tu peux signer. On t'y pressing qui bon. Eh, gardien, gardien, et on touche pas qui va ici avec numéro 8 là. Et malheureusement, nous ne pouvons pas faire bon préparation. Nous allons faire ça incapable. Et ballon peut au cap et équipe Nouvelle-Zélande là. Il est même qui a distillé un bon petit match jusqu'à présent. Il a brûlé le ballon. Il va faire un terrain. Il a qu'un ballon. Il a brûlé. Il a fait le duel à la balle. Il a passé le match avec latéral. Il a retourné le ballon encore. En position stopper. Qu'il même gagne le ballon. Un bon gauche, maintenant il change. Il va essayer de faire moi là et rapidement. Et pour presque une fête. Et depuis presque une fête, n'est-ce pas perdu le ballon. Et ballon va perdre là. Exactement. Tout quoi. Ballon va perdre là. Tout quoi. Ballon va perdre là. Tout quoi. Ballon va perdre là. Tout quoi. Ballon va perdre là. On va le pressing.

0: Israël, qui à chaque fois, ça c'est bien public, on a parlé là. Voilà, vas-y, en pile. En pile. Ben, moi, mais, voilà, voilà, pour nous, nous, même qui a fait tout ça là. Voilà, qui joue pas, Nazo, on a mis deux joueurs, il perd du ballon. On va rapidement par l'exit, numéro 9 et 0 l'Ander. Qui lui-même, c'est capitaine de la tour. On parle de l'équipe, parce que l'équipe haïtienne, AD, en même temps, ouvre la droite, il ouvre la droite. Ballon pour ça, l'équipe de Balbert, nous perdons le terrain, équipe, oh non, ballon, mais équipe de Nouvelle-Zélande là. Il n'y a pas une côté pour le ballon, c'est vrai que le ballon, il n'y a pas une côté pour ça. Il y a marré, pour un crabe, ou bien deux, jusqu'à présent, il y a un ballon, et un ballon qui sort sur le gauche là, et un ballon centré, il sort de la fête, mais alors, l'équipe de Nouvelle-Zélande, ça joue. Récupération facile de la sélection haïtienne qui montre qu'elle est vraiment très en place. C'est comme ça, seulement 3 minutes, mais pas une fois pour arriver loin. Ça dépend de la question qui est mise à pied tout à l'heure. On parle de rapidement, tout ce qui est occupé par la main qui est sorti en tout ce temps, pour équipe Nouvelle-Zélande là. Seulement 3 minutes qui jouent dans le match, c'est comme ça, 3 centimes qui sont joués là. La raid. A fait des fanatiques là, elle va doucement. Et nous avons joué qui vient les frapper. Et mon Dieu, qu'est-ce qui frappe là? Oh, il y a Théa. Il y a des frappes. Et le numéro 22, c'est lui-même qui frappe. Par contre, je suis dans le même studio qui est le numéro 25 ans. C'est monsieur qui frappe là. Johnson, c'est lui.
1: C'est ça, et Alfredito, nous entendons.
0: Qui est là qui frappe, numéro 25
1: ans. Numéro 25, et. Bon, checker rapidement. Qui est-ce qui frappe?
0: C'est on touche qui les fait rapide pour l'équipe haïtienne qui va essayer de faire rapide et puis pendant le premier match.
1: Vous dites numéro 25. Numéro 22 ou t'as
0: bon,
1: dit
0: bon, ouais, numéro, mais, 22.
1: Oh, Guélaire Duverne, Guélaire Duverne. Si c'est 22, c'est Duverne.
0: C'est Duverne.
1: Yeah.
0: Il y a un peu de temps. Ballon qui a joué avec l'équipe Nouvelle-Zélande là. Il y a un ballon dans le côté gauche là et ballon qui est en touche là. C'est tout ça. Il a fait rentrer, il a perdu tant de ballon pour ça. Ballon qui est rentré et ma cage d'équipe haïtienne vraiment bon. Il perd du ballon rapidement et Nazo dérapé. Il va faire ballon traverser. Et Haïtien, Haïtien, oh non! Gardien retire ballon. Aïe. On se fait le digue. Et nous, ils en position, mais malheureusement, on se fait le ballon.
1: Avez-y, nous manquons bon là, nous manquons bon, Alfredito.
0: Alors, vous avez l'équipe haïtienne. Hein?
1: Nous manquons bon.
0: Allô?
1: Nous manquons bon.
0: Numéro 25, c'est le numéro 25. Il est actuellement là, avec un bandage dans la tête.
1: C'est ça.
0: Et ballon gardien avec l'équipe numéro 9 et équipe Nouvelle-Zélande. Il y a trois amis de attaque moi. Il y a ballon qui est nous là. Il va laisser centrer. Le ballon qui est centré, mais ballon tout sorti dehors. Ballon qui est en jeu. Donc c'est pas son sorti pour rien. Et la gardien lui va pas gagner force sur lui, il va essayer de prendre. Nous avons dit que c'est premier action dans la bataille que Nouvelle-Zélande fait. Nous avons joué. Là, c'est la blague de Julien. Nous sommes des publics là.
1: C'est ça.
0: Ça va normal. Non, non. Je vais faire bruit avec.
1: C'est ça. En effet, c'est ça de besoin, Alfredito. C'est ça de besoin.
0: Je vais faire bruit de côté de l'équipe haïtienne. Ballon toujours là, il est toujours dans le jeu. Il y a demandé en jeu, parce que c'est en jeu. Numéro 25, il y a ballon, il ouvre la gauche. Pour numéro 15, nous, qui lui même, il remet ça. Qu'est-ce que c'est que violette là? Allez, je vais me marquer sur lui, il marque. On perd sur le carré, hein? Ballon qui sorti. C'est mettre le secret pour équiper. On va faire la main. Allez, c'est vraiment DAP. Il est chapeau de vous. En pile maîtrise technique. La connexion avec vous, les ballons, c'est les petits boulots, nous aimons. Nous roulons les ballons. Mais encore une fois, comme nous avons toujours remarqué, défensivement, que des fois, n'importe qui t'a fait, les ballons de pression. Et qui va y aller, qui va au moins se dire, là pour que les gens qui ont mis dans le terrain net, parce qu'ils sont en garde, parce qu'ils avaient ça encore une fois, ils avaient essayé de jouer avec nous tous, mais ils n'ont pas de maîtrise de ballon, ils n'ont pas de avec l'équipe Nouvelle-Zélande, qui ouvre ce côté droit là, pendant que la latérale, qui joue pour le numéro 11, ils m'ont dit, ils retournent le ballon en haut, ils vont jouer avec les Béarnons, ils ont mis dans le terrain toujours, ils ont mis dans le terrain, pas de monde qui attaque, et ils ont fait avancer, mais ils retournent net pour la latérale gauche. Il a retourné un gardien, il va le faire. Il fait la gardien. Il va essayer de pas forcer le pressing du tout. Et Nouvelle-Zélande qui a fait la balle là. Il a passé le ballon pour Grand Messi. Il n'a pas progressé du tout. Il a brûlé le ballon. Et puis le ballon là-dedans. Nous connaissons. Puis que nous ça, nous connaissons vieux football anglais, c'est Lyon joué. Pas imbécile là, vieux football. Ballon, il va faire deux. On s'est battu pour qu'il va ici dedans. On pique devant le ballon là, nous manquons mêlé. Nous prenons un pique devant. Et puis il dit là que ballon, tout le monde est crampé, pas pour ça. Je prends un Isidore, il a fait pas ça, niveau Christian. Dans le carrière,
1: Alfredito. Alfredito.
0: Gol número 10. 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

0: Haïti 1. OK. Et n'a pas rappelé mon que Haïti actuellement là 1. Un goal de Ruben Providence. Ruben Providence fait premier goal là. 12e minute de jeu.
1: ABC, ballon qui parle avec l'équipe Nouvelle-Zélande, côté gauche là. Côté gauche par là, mais bon, on a eu. Je vais voir le gars, mais attendez là. Attendez-moi le ballon en tout. Attendez-moi le ballon en tout. 100 000 et 300 000 et 300 000 et 300 000. C'est pour Providence qui est là. Providence. Providence qui est là. 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
0: C'est ça, Alfred Dito, il y a des difficultés là, bon, en fait, non. Ok. Et il y a une petite difficulté avec Alfredito au niveau connexion, et nous te prévois que ça peut arriver en pile. Et d'autre plus, c'est, on et une sorte d'euphorie. Et dans moment ça là, en pile, on a pu utiliser Internet. 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Et, n'a pas rappelé que Haïti 1, et match a joué et nous là pratiquement là bon en fait match a, et goal la fait à la 12e minute de jeu et c'est Ruben Providence qui fait goal là n'a joué la 16e minute de jeu. OK, et là nous parti là nous pral propose n'a retourner avec Alfredito qui live depuis Chase Stadium et pour retransmission match football ça un match de préparation Haïti Nouvelle-Zélande.
2: François.

0: Ah, Yvan, c'est nous là. Et ben, nous avons une seconde exactement pour nous monter ensemble avec vous.
1: Nous avons une mission.
0: C'est ça, Yvan, c'est tout. Haïti 1-0, match à pratiquement là dans 19e minute de jeu. Goal la fait par Ruben. Mon cher, un bel goal, man.
2: Bonsoir, Johnson. Bonsoir avec tout auditeur, auditrice radio. Puisque c'était avec Jacksonville. Et qui a suivi le premier match amical Haïti pour la préparation Coupe du Monde 2026. On nous dit et Haïti déjà mené un goal à zéro, but marqué à la 12e minute de jeu et par Robert Providence. On nous bat 11-2 par Haïti, on a parlé tout et aux étoiles à suivre. Haïti a donné Johnny Placide dans le goal d'Ossa 1, Massé Excellence 8, et Ricardo Adé d'Ossa 4, Karim Sakus d'Ossa 2, et Duven et Yabdo à gauche avec 22. Il a joué avec Liberton Pierre, Dossa 14, et puis il a joué avec dans les Jean-Jacques, Ripa-Kapala 17, il a joué avec Casimir 21, Dickens Nazon 9, et puis et Isidore, Hypothé 18, et puis c'est pour ça équipe là dérapé, Fabrien Nodou, gagné Ruben Providence, lui-même qui est marqué depuis la deuxième minute de jeu. Et puis équipe la Nouvelle-Zélande, il a joué avec Paulson Nonogol. Il a joué avec Souman, il a joué avec Bedon, il a joué avec Peini, il a joué avec Lacassé, il a joué avec Staminic, il a joué avec Justin le 211, il a joué avec Rouffer le 214, et puis il a joué avec Snipe le 210, et puis il a joué avec John Randall le 121. Et puis, il a gagné le numéro 9, c'est Wood qui porte le numéro 9 pour l'équipe Nouvelle-Zélande. C'est comme ça de l'équipe, aligné jeudi à Napablo, Haïti. Haïti, déjà amené un goal à zéro, but marqué à la 12e minute de jeu par Rubens Providence.
0: C'est ça, Yvan, c'est tout. Et son bel goal. Son bel goal.
2: Bel goal.
0: Belle phase de jeu. Et belle construction. Et en fait, moi-même ça m'a regardé depuis le match a commencé, on senti que quelque part gon motivation bon côté haïtien yo, et ça pas connait pour combien de temps, mais jusqu'à présent là m'ka dire que moi-même ça m'a regardé.
2: On t'a suivi discours coach là et ma révision hier soir qui te font une déclaration, il dit équipe haïtien Cabral jouer de manière nationale pour tourner au bus qui vient camper cap par pour tout le monde et équipe la monsieur quoi dans cette chose il pas qu'à faire pêcher ça tout et on va jouer et il est capable prendre gol mais pas gol tout
0: il est pas pour ça c'est sûr. C'est ça Alfredito, comment ça est?
3: Et nous faisons mauvais remarque là. Mm-hmm. Depuis là, nous faisons un goal là. C'est coincé à coincé nous là. Ils ont fait trois corners. Coup sur coup, des actions plus ou moins. Qui passe censé taper goal, mais ils ont passé près. Est-ce que vous ne pouvez pas goal et jouer dans le développement du ballon? Moi, je ne peux pas faire ça là. Mais à classe ballon, pas comme la donne. Mais à plusieurs reprises, le gardien lui-même, il fait appel. Une fois que dit nous, depuis là, nous faisons un goal là, c'est nous qui avons attaqué seulement.
0: Nous copions. En fait, Haïti toujours gagne des problèmes, ça. On a toujours un petit moment vraiment lâché. Et dans le moment, ça a toujours pris un goal. Et Haïti toujours des problèmes, ça.
3: Nous passons l'équipe même là, actuellement. Nous passons l'équipe.
0: Bon, nous espérons. Là, c'est coach là. Là, c'est coach là pour entrer. Qui pour entrer là? Yeah. Là, c'est coach là qui pour jouer partition par là, pour retourner motivé Neyo, mettre Neyo. Et dans le match là,
3: Gonzalo. On quatrième corner. Pas de spectacle, ça va faire les finis pour
0: quoi. Yeah.
2: On nous dit, classé dans la classe militaire en 45e position. Haïti en 83e position. Haïti prend le bout de place.
0: Yeah, ça veut dire Jean-Alfredi Tosodia là, c'est son équipe et qui plus ou moins en bonne position, ça veut dire là et ben au TK.
3: Les acteurs venaient essayer de faire un ballon contre les défenseurs qui étaient en place. Mais encore une fois, nous, si Haïti brosse dans le bout du jeu football, là, nous avons fait des jeux. Mais c'était vraiment bel acteur qui soldait par un corner. A dit que l'acteur était bien chapeauté quand même. Et nous avons le public qui est venu encore. Nous avons un petit bout de corner. Mon ballon qui est dans la droite là, il va centrer, le centre qui fait. Et malheureusement, c'est tout sorti au 5 mètres, au 50. C'est pas une belle action. Son action dégage. Il est fini. Casimir va jouer avec numéro 21 dans la sélection.
0: Qu'est-ce qui est numéro 10 là?
3: Actuellement, nous baguons numéro 10 dans le match là.
0: Ok.
3: Nous baguons numéro 10 là.
0: Est-ce que Bellegarde souterrain? Est-ce que Bellegarde souterrain?
3: Non, Bellegarde souban.
0: Peut-être c'est lui-même qui est numéro 10. Nous dis bien. Peut-être.
3: Il va jouer à Bellegarde, je dis là. Bon, c'est parce qu'il y a les grands piles importants pour du monde. On est matché Boston. Ce match est important pour nous en pile. On pense que c'est pour ça.
0: Exactement, c'est Bellegarde qui est numéro 10. Les Souban, c'est lui-même qui est numéro 10.
3: Il est numéro 8.
0: Mais l'engarde est bon, tout monsieur. Numéro 25, là, qui va se faire monter actuellement là,
3: tout 11 nèg nous presque dans carré nèg yo. Nous était seulement deux nèg derrière et au ballon adé sur ballon. Il est ballon, la boule, la branche, il fait la latérale là. Il fait la latérale, la joueur était tout. Faut tu passe ballon numéro 5 là, il fait 1 2 ballon qui est bête. Mais ballon, il fait dans la zone, on a son petit bout de tonton, ballon qui bête. Il me fait ce ballon. Aïe, il y a un tête de genou. Nous allons jouer. Oh oui, talonnade. Il passe pied, Pierre. Il passe pied. Aïe, tu mets pied sur ballon. Aïe, tu mets pied sur ballon. N'a pas roulé. Nous sommes droit là. Nous roulons les gars. Nous faisons la retraite. Même pas les amis. On attaque les gars. On attaque les gars. Il y a tout le scadé. Nous sommes les stocks par nous, mes amis. Est-ce que nous sommes des sortes? N'a pas le ballon vrai, oui. N'a pas roulé. N'a pas monté. N'a pas roulé sur mon gauche là. Pour récolter force noire. Nous faisons la numéro. Numéro 15, mon buteur, buteur Josia, il est ballon. Nous, il prend ballon encore une fois. Numéro 8, non, il est ballon. Mais à chaque fois que l'équipe va essayer de prendre ballon, il trouve un joueur dans le dos, il va virer. Et virer, il va pouvoir virer. Et vous, il va dire, mais, où t'as dit, nous avons dit, mais c'est, il n'a pas loin, il n'a pas loin. Ah oui, et c'est ça, il est quasi mis à son problème. C'est fait casser tout le monde, il doit se demander. Et c'est faux. Isidore, prends quel ballon, Isidore, quel ballon, je frappe avec Isidore à terre. Barre ça, ici d'après notre palais. Pour numéro 25, numéro 15, c'est quoi? Ah non. Les façons de déplacer, balle par équipe Scotland, monsieur. Et je pense que,
0: dans mon moment. New Zealand, c'est pas Scotland. Scotland, c'est le 13, Alfred Dito. On fait 10 ans.
3: Pardon. C'est Nouvelle-Zélande.
0: C'est Nouvelle-Zélande,
3: c'est mes mecs. Mais, pas bien, non? C'est mes mecs.
0: C'est même bien, non? Et même bien, non? Haïti Nouvelle-Zélande avec Alfredito qui est dans ce stade là. Nous gagnons avec nous et Antonine qui est avec nous gagne. 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
3: oui, nous gagnons ça parce que l'équipe là action que j'ai fait c'est justement parce que Haïti était juste relâché et nous a fait bagnet.
0: C'est ça.
3: Et qu'on a une chance on se dit nous fait faute là dans match tout, mais globalement c'est pas même genre après goal là. Comme si pas t'as plus ou moins stable, là, qu'on y a, là. Tandis que, nous pas fait action, mais on même pas vraiment fait action encore, même encore. Mais, au gros, qui s'en joue, je joue même gens avec les Anglais, même gens avec les Costes, là. C'est un bas football, ça le mal tombé. Il va le balancer ballon sur nous en pile. Et c'est ça, il va pas se faire là. Ouais, qu'on y a là. Son photo qui est là, il va le balancer dans le carré, nous, il va faire le pauvre ballon, et balancer seul. La peine qui s'en va le bail, et puis aller même il faut faire effectivement. Et gardien du jeu pour le numéro 1, Abdoula. C'est même avec l'équipe nationale là, qui t'aille. Même avec l'équipe nationale là. Pour bien arrêter vraiment dessus pour nous, on parle que gardien, bien fait des trolls, voyez le corner, nous devons prendre goal. Nous devons, ils ont lié, ils ont balancé la carrière, on coupe tête et gardien, obligé de défendre. Et pas nous-mêmes qui recevons. C'est vraiment difficile en ce sens. Et ils sont sur le corner encore.
0: C'est ça. Problème. En tout cas, N'absuive toujours et Alfredito et Alfredito en qui t'as foncé soufflé.
3: Ouais, ma Il y a un problème. Et puis nous avons un problème pour nous là. Et nous avons fait ce qu'on a fait dans les campagnes. Il y a fait le chita.
0: Pour pas barrer l'autre monde. Pour pas barrer l'autre monde.
4: Johnson, dis Alfredito, moi, je vais faire des matchs volés.
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0: OK. 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
4: Il va se mettre
0: sous mute. 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
4: Oui, là.
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5: Ce qui clôture donc les célébrations du 222e anniversaire de la
0: Hein. Yo, bon, dis-moi, son bouche à l'aise. Ça, c'est très important, hein. Bon, on a besoin de ça.
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0: 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Je pense qu'il est important parce que l'il fait chaud, hein. 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
2: Et je ne sais pas si je suis ça, Alfredito, Jacques, je suis là. Après, goal Haïti, où l'équipe haïtienne a subi domination équipe Nouvelle-Zélande. Mais Haïti a joué avec un contre-attaque.
0: Ah oui, il a joué contre-attaque là. Si il est efficace là-dedans, c'est le capoté fui.
2: Il y a un contre-attaque, surtout avec un Ferri Lancio, qui est Isidro. Moi-même, je dis à qui vraiment épaté, mais par contre, sous ça, Isidro, sur tout terrain, l'a joué, l'y a défendu, l'a attaqué. Je pense que, dans ce sens, ça, nous vraiment à partir avec une équipe haïtienne, et qui a cette domination, et puis, au coup, il y a des éléments qui sont capables de porter le résultat dans l'équipe Nouvelle-Zélande. Je pense que l'encore bonheur, et son équipe va essayer, mais il y a un pile bel joueur qui souvent toujours. Et on victoire à l'équipe haïtienne, non? Je vais cacher d'eau. Les voix arrivent devant le Pérou, il y a Moralu à pour mon fixe pour entamer un match à Pérou avec une plus belle précision.
0: Effectivement, bon, c'est ça. 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Et musique, ça, c'est toujours dans le cadre Coupe du Monde de l'Université. Là, un hommage à Grenadier.

0: Je vais faire les coups de
1: pied.
0: Mais en tout cas, il est quand même payant. Mais on a regardé pour
1: monsieur,
0: vous
1: contactez pour assassiner.
0: Il va shooter. Mais shooter.
1: Hey, hey, Libo, Liando, Libo, Liando, Libo, Liando. Il y a un problème. Il y a des problèmes. Il y a des problèmes. Et go!
0: Merci, t'as

0: Ok, et c'est ça. 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
1: 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À partir du moment où il va être là, je rends compte que l'équipe et de la date qui nous sérieusement dit à je jouer long film, je vais arrêter depuis le camp long ballon. Sans l'aide, pas bon du tout. C'est eux-mêmes qui récupèrent les ballons. C'est-à-dire que à chaque fois, nous compte que n'importe action que vous faites, action dangereuse qui va ici. Parce que nous avons été inter à travers, pour dire que faut qu'on fasse un coup d'œil spéculativement. Nous devons, Sébastien Minier, c'est pour pointer. Il fait trois bruits et puis moi, c'est que ici, il a commencé à pressing. Une fois qu'il a été entré dans le pressing, et qu'il a battu, on a envoyé des pelles vers nous, il bat. à chaque fois que nous faisons pression, seulement laisse ça et qu'il va libérer sur nous parce que lui-même, n'importe qui, il balance le carré et ça, quoi, c'est des gens, Johnny Bassi, qui doivent venir juste parce que tout le monde nous bat en force.
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3: Oui, bonsoir avec Johnson, Cécile. On a dit bonsoir à tout auditeur, auditrice, radio, justice intérieure. Et quittez-nous aller avec une considération. Nous, moi, à suivre une équipe Haïti, moi-même, après travail là, faut qu'on dise tout le monde bien, mais il y a deux téléphones là-même. 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Et il faut que moi, ils sont équipe Haïti, moi, ouais. Qui a joué, mais nous pas fait jouer vraiment, nous pas fait domination, hein. 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Par contre, c'est qu'on joue football Angleterre, chicken ball. Ça veut dire qu'on a joué à opérer avec aussi des contre-attaques qui vraiment très payant. Mais moi-même, moi pense dans 15 deuxième minute, dans deuxième mi-temps. Nous t'as supposé retirer Isidore dans le match. Retirer Isidore le plus que possible pour nous conserver Isidore. Isidore, ça va me garder là. Ou sentir son professionnel, ou sentir son joueur qui est capable de porter en pile pour la nation haïtienne, non?
0: Monsieur Soif, tout. 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
3: 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Son mondial, ça, son match amical lié. 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Et puis, pour nous éviter, on sait des blessures, tout ça, c'est important pour l'équipe nationale, là. Et parce que nous gagnons des joueurs, nous capables de jouer qui sont bons toujours. Parce que nous gagnons, on sait des attaquants, comme Frenzy Féo, qui sont bons, il y a un bel garde, bon, c'est son seul direct, tout, qui est capable de porter mon plus pour l'équipe, là. Et dans la deuxième mi-temps, après 10 ou bien 15 minutes, nous sommes supposés commencer à rouler l'équipe, là, pour nous avoir plus de joueurs. Donc, ça, on a bien une plus belle idée sur l'équipe, là. Mais, on a ici, jusqu'à présent, nous sommes l'équipe plus menaçante que la Nouvelle-Zélande. Ça, c'est vraiment un gros, nous avons dit, une belle progression dans ce panneau-là pour l'équipe haïtienne. Et dans ce passé, nous ne sommes pas capables de nous voir l'équipe Haïti en la gant qui a posé la Nouvelle-Zélande une question. Par exemple, là, qui a posé une question pour nous répondre. Nous passons là, je ne veux dire, nous avons commencé à dire, et nous dans le mondial. J'ai tout le monde dit, nous sommes mondial.
0: Mais
3: il y a encore trois bonnets, il y a un petit déchet pour nous corriger. Je pense que monsieur a fait ça pour nous corriger, et puis pour nous avancer avec l'équipe là, parce que l'équipe là a besoin de confiance plus, nous besoin de confiance. Et puis nous, on a remis, on a ici qu'à faire jouer, pas oublier. Nous, si nous sommes dans la zone Amérique là, nous continuons à passer ballon. L'équipe nationale là, on a habitué l'équipe nationale à passer ballon. Et nous avons l'élément qui va passer là. Nous avons des monde pour ça. On nous fait jouer. Les gens pensent que nous sommes capables de faire qu'un nouvel général plus que toujours. Si Haïti a fait jouer, Haïti a passé ballon.
0: C'est ça. 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
3: 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Mais c'est normal, Nazon va suivre le côté passé, très confiant, je pense que c'est en confiance que nous avons mis Nazon pour rentrer dans le mondial là, elle pas oublier Nazon, c'est un. Et on figure et nous capable
0: non monsieur son cadre dans l'élection
3: son cadre
0: qui est là dans l'élection
3: mais jusqu'à premier contre c'est meilleur buteur de sélection
0: sélection haïtienne là
3: meilleur buteur ou pas qu'à négliger et pas oublier il sauter passer dans une étape qui est très difficile pour lui.

0: Psychologiquement, c'est une plus belle course qui est réalisée dans ma chaîne. Ça, je suis capable de dire, son coup de poker.
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1: On va parler de Belgrade,
0: petite équipe là en pile et puis c'est à quitter Isidore jouer on 10 ou bien 15 minutes au plus, pas plus. Retirer Isidore dans le match là et faire nous notre attaquant pour le conserver Kembe Nazon jusqu'à 35 minutes encore. Et puis, nous changeons dans Zoto. Et parce que Fabrice, son joueur moralement préparé pour une balle de confiance. Et je dans Zoto extrêmement important pour nous. Pas pour la
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0: c'est des groupes légendaires qui ont eu. Ils ont entré dans le studio, ils ont fait musique pour sélection. Donc, il y a Tony Mix, Shabba, Kenny, et Cadillac, et qui est ça quoi même, qui fait musique. Vous comprenez? On est obligé, ben, B.I.C. entré dans le studio, et avec, et, comment il s'appelle, et Tiancito. 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
1: Faut nous battre chanceux.
0: Comment ça veut dire? Leïka, Tonton Bicha, Eddie François. Vous comprenez? Bon, ça, c'est des mondes qui. Parce que c'est comme ça qu'on a encouragé l'effort qu'ils ont fait. Parce que.
1: Mais quand on a découvert, nouveau, tout qui belle, tout ça.
0: Qui belle tout, voilà. Voilà. L'autre, c'est parce qu'on est content de en pile. Exact.
1: Nous venons apprendre. Parce que la musique, pas belle, tout le monde peut entendre. Par exemple, quand on entendre, on découvre pas la donne qui attire attention. Chaque fois passe musique, on apprend nos bagages différents. Et quand on vient apprendre, on apprend, on remène, ou la musique, ça a belle, là, là, c'est si, là, là, sur l'autre bord, mais c'est à force de entendre. On bat tout le monde chanceux.
0: C'est ça. Ok.
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0: 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Pas un problème. 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Ok. Haïti 1-0. Haïti 1-0, ok. 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
3: monde. Oui, faire l'écoute. Mais en tout cas, il est quand même payant. Mais n'a pas gardé pour
4: monsieur, vous comptez pas assassiner. Il va
3: shooter. Hey, hey, Libo, Lionda, Libo, Lionda, Libo, Lionda.
0: Il y a des problèmes.
3: Il y a des problèmes. Et quoi?

0: Alfredito. Mon cher, j'aime tellement. Aïe, aïe, aïe, garçon. Garçon. Yeah, et ça est important. Et c'est tout est dit ça. C'est un changement que c'est tout est conseillé que coach l'a fait. Effectivement, autant
1: dire. Oui,
0: exactement. Bon, c'est que c'est bien ça. C'est bien.
1: Il fait toujours final là, tout. Il fait toujours final récemment là.
0: Ah, oui, yeah. Oh, yeah.
1: Eric Daniel qui jouait.
0: Oui, Daniel qui jouait dans la sélection là. Yeah. Ah, oui, ça, tout le monde est en vacances.
1: Mais, Bévis Gaston, belle entrée de pied haut. Belle entrée de pied haut. Et on va revenir. Là, je fais à la manière de l'idole là, papa. Mais, problème là. Mais, problème là. Cassez-le. Parce que, bon, quand il est rapide, gardez le bataille.
2: Alors, la liste qui est là, pas de monde devant, mais
1: moi, je vais faire ça,
2: il est là. Il est là-bas, pas de monde là encore.
1: Mais c'est lui qui s'est là, tout le monde. On va faire un bon tir.
2: Oui. Et ça, c'est bon. Là, c'est pertinent, classé.
1: Bon, là. Allez, regardez-le. Par la mélange,
2: c'est lui qui s'est classé. Et tout le monde là, il passe par lui.
1: Oui.
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1: Oui, c'est vrai.
0: Yeah. Vous tirez à D. Bon, c'est que changement ça va être très bon pour l'équipe Haïti. Hein, parce que
1: j'ai besoin. Oui, il y a des choses de vérité qu'on va poser. J'aime pas de la m'a pas visite de capillon position latéral carrément. A dit vous, on avance le capillon comme latéral, la pédé coup, de vous. Et bon, c'est là, on va voir mon frère. Avec les pieds,
0: on va pas faire ça. Ça c'est coach là. Nous déjà, déjà 2-0 là. Pas gagné intérêt pour aller.
1: Pas gagné intérêt pour aller.
0: Oh yeah.
1: Mais bien on va demander ballon. Et puis on m'a dit ballon. Et puis on m'a dit ballon. Regarde les vieux, regarde les vieux. Vieux, j'ai. Vieux. Bon, bon, bon. Il y avait ces fous et quoi sur nous, il y a pas de gol.
0: Numéro 15, ça m'a mis contre nous, Alfredito. Monsieur, bon, je checker, non, monsieur. Moi, mes jambes, monsieur, mène boule. Moi, mes jambes, ça mène boule là, man. 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Ou sous mute. Ou sous mute, Alfredito.
1: Oui.
0: Bien. Ou des sous mute.
1: Alors, Fon, dis-nous que mon petit Jean Goncourt, il m'a donné son là. Haïti a pas action, il a pas action, donc il va en dire compliqué là. Je vais t'en acheter là.
0: Je pense que c'est normal. Il y a une équipe qui a mené 2-0 sous lui, il faut le réagir. Exactement. Il faut le réagir. Je pense que la réaction est importante pour Haïti. Très bien. Sauf que, ou senti que Haïti a bien défendu, parce que, gen côté, monsieur, t'es qu'à faire pénal. Tout le monde a défendu, exactement.
1: 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Oh non! Il te bat gol, mais il faut que ça se passe, qui n'est pas nécessaire pour moi-même.
3: Mais en tout cas, il a gardé pour monsieur, il a assassiné. Il va jouer. 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
0: Alfredito, ou songez, Alfredito, songez causer ça. 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
1: Bon,
0: et Pierre au fond appelle lui. 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
0: Yeah.
1: Et puis là, il
0: y a
1: une fois qu'on l'a.
0: Yeah. Ça veut dire, il y a envie de jouer boule.
1: Ah. Ben, regarde là, son problème.
0: Ok. Et moi, mes changements, ça, oh. Moi, mes changements, ça, oh.
1: Non, il y a une équipe.
0: Moi, mes changements, ça,
1: oh. Monsieur le président, oh, non. Il va nous dire, monsieur, 3-0.
0: 3-0. N'a pas appelé mon lieu, Alfredito, que nous, exactement, dans 65e minute de jeu, Haïti a mené 3-0. Yo connais.
1: J'ai l'impression.
0: Par rapport à la qualification pour la Coupe du Monde, là.
1: Oh, regardez. Yeah.
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4: 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Johnson.
0: Oh yeah. Oh yeah. Mais c'est pas même nèg ça qui est dans l'éliminatoire. Elle a la tête chargée.
1: Oui. C'est l'équipe là vraie.
0: Elle a l'équipe là exactement.
1: Oh bah qui doit. Après c'est le président qui va venir. Pas de nèg qui vont au grand jeu de ce bloqué déjà. Mais il va pas. Après le aussi. Mais il y a aussi ça. Va nous,
0: moi, c'est qu'il est important pour tout le monde. Pour tout le monde.
1: Moi, j'ai tout le monde là. Je suis tout là. Il a la belle vie. Autant pour nous rester, il pas même passer belle. Lui, là, il a
0: oui. Bon, vendredi, c'est pas la même équipe là. C'est pas la même configuration. Pas oublier, on va jouer contre Pérou.
1: Il y a toujours une équipe. Mes amis, vous avez rappelé que le monument qui va être opposé le bonnet comme ça. Vous avez des problèmes? Haïtien, là, tout le monde a réagi. Brésil, il m'a dit bonjour. Il m'a dit bonjour.
0: Que Brésil saute là. Que Brésil saute là. En tout cas.
4: N'a pas avancé, n'a pas avancé.
0: C'est Brésil saute, garçon.
5: Pela linha de fundo, prepara o cruzamento, ganha na boca do gol!
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0: 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Haïti, 3. 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

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Au premier période, de capable de l'équipe haïtienne, on a fait plus. Pas de gagnant, vraiment, pas de gagnant, mais en deuxième mi-temps, nous jouons l'équipe haïtienne, pique au pape, pique près et puis qui gagne.

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Merci parce que vous branchez Radio Phénix International. 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C'est par la foi en son nom que son nom a raffermi celui que vous voyez et connaissez. C'est la foi en lui qui a donné à cet homme cette entière guérison en présence de vous tous. 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

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Pas oublier que nous avons médité acte 3, verset 16. C'est par la foi en son nom que son nom a raffermi celui que vous voyez et connaissez. C'est la foi en lui qui a donné à cet homme cette entière guérison en présence de vous tous. 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

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Pas oublier que ou écouter Radio Phénix International. C'est émission, méditation et prière ou t'as écouté là. Édition ça arrivé dans Phénix. Merci pour écouter. On a rendez-vous pour une autre édition de méditation et prière sur Radio Phénix Inter. Restez branchés pour tendre l'autre programme nous t'ai préparé pour vous. C'était Zami, pasteur Noé Francisco, qui t'a présenté la puissance du nom de Jésus.

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1: Vous aimez Podium Chrétien en pile en pile. Non moins béni dans l'émission ça. Message moins gagné pour vous. Jésus a venu. Qu'est-ce que vous faites? Balade, balade.
2: Podium Chrétien, c'est l'émission préférée. Message que vous avez pour la jeunesse, je dis à, il tire dans le livre Jérémie 29, verset 11. Je connais les projets que j'ai formés sur vous, projets de paix et non de malheur, afin de vous donner un avenir et de l'espérance. Conclusion bien pour nous, retenez dans l'île que bon Dieu tracé pour vous, cherchez comme volonté bon Dieu pour qu'ajoute vous.

votre frère et ami Fénix Michel qui vous accompagne. Le livre de Genèse nous rappelle combien Dieu est grand et parfait. En observant la nature, même quand on n'est pas chrétien, on peut comprendre que quelqu'un d'extraordinaire a pris tout son temps pour créer cette formidable nature. Sur ce, je vous invite d'apprécier une jolie chanson du groupe Souffle Divin, La Nature.

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Je pense que nous devons prendre tout notre temps pour remercier Dieu non seulement pour cette merveilleuse nature, mais aussi pour tout ce qu'il a fait pour nous.

Vous venez d'apprécier une très bonne note de remerciement par Onikel Augustin. Pour aller plus loin, il ne suffit pas seulement de dire merci à Dieu, mais nous devons le louer, l'adorer, le glorifier et surtout chanter son amour.

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merci parce que vous êtes branché. Merci parce que vous êtes branché. Et Pablo, vous avez des communautés d'action Forum Hebdo. Et nous dans saison, hein, saison Coupe du Monde, saison mondiale, hein, hein. 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Donc, Jessica, comment nous y est?

Est-ce que Doc Jesse t'en de nous? 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

0: Fabien Clopton et pour les actions Forum Hebdo. 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Comment nous
1: 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On a retourné, on a un bon break. 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

0: 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Ok, je souhaitais que Doc Jesse joue un nouveau SIM. Hein?
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0: C'est
1: un coup de poing après c'est un coup de poing qui est bon.

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Toujours kembe pensée positive. Parce que yon pensée positive, divine devenue parole. Kembe parole ou positive. Parce que parole ou devenue comportement. Kembe comportement positif. Parce que comportement vin tourner habitude. Kembe habitude positive. Parce que habitude ou divine devenue valeur que vous gagnez. Kembe valeur positive. Parce que valeur devenu destiné. Ça nous répète li après un grand Gandhi Mahatma. C'est ça que Gandhi Mahatma apprend aujourd'hui. N'a pas dit merci parce que vous avez été branché. Au revoir et à la prochaine.